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0: Des LOL et des quoi? C'était Mylène Farmer sur Plage FM. Bon réveil.
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0: Bah non, moi je trouve que c'est bien, hein, c'est ne changer rien, moi ça me fait plaisir, hein, de vous retrouver. Ah oui, parce que je vous l'ai pas dit, mais c'est le début du réveil bassin, pas n'importe lequel, hein, celui du mardi. Soyez toutes et tous les bienvenus sur Plage FM et merci d'avoir choisi Plage FM. C'est ici que vous allez pouvoir, tranquillou bilou, commencer cette journée avec, par exemple, tiens, l'horoscope, hein, ce sera dans une vingtaine de minutes avec Vincent. Nous allons partager à nouveau les souvenirs du bassin de Joël Confoulant. Ça, ce sera dans une demi-heure. Et puis, on va parler de l'actualité de l'emploi avec une réunion qui se déroulera la semaine prochaine du côté de France Travail à Andernos-les-Bains. Justement, c'est là que nous irons un petit peu avant 8h pour retrouver Isabelle qui partage les bons plans que presque seule elle connaît. Enfin, quand je dis presque, c'est parce qu'il y a quand même toute l'agence France Travail d'Andernos qui connaît également ses bons plans. Non, ben si, il faut le préciser. J'ai le plaisir donc de vous accompagner jusqu'à 9h. Nous avons compulsé ensemble le programme de la première heure. Je suis sûr que vous serez encore là, un petit peu après 8h. Comme ça, on pourra partager le programme de la deuxième heure. Ah bah ouais, c'est comme ça, on va faire du teasing. Dans quelques minutes, les prévisions météo. Et dès maintenant, voici Baby Girl. C'est Chloé Kisha sur Plage FM. Bon réveil. Hey.

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1: Le beau temps devrait dominer la matinée, mais autour de la mi-journée, le ciel devrait avoir tendance à devenir plus variable, avec en prime la possibilité de voir tomber quelques averses qui pourraient prendre un caractère orageux. Côté température, ce matin, 20 à 21 degrés, on attend 26 à 27 degrés cet après-midi. Si vous allez à Bordeaux aujourd'hui, vous retrouverez le même type de temps, avec 21 degrés ce matin et 27 degrés cet après-midi. En ce qui concerne l'horaire des marées, la basse mer est attendue tout à l'heure à 8h25, la pleine mer à 15h10 avec un coefficient de 55, la basse mer de nouveau à 21h15. Je vous souhaite un excellent mardi, nous sommes le 6 octobre. Dans quelques minutes, l'horoscope de Vincent sur Plage FM.
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0: d'or et d'étain. Vous croyez qu'elle est comme ça, sa cabane, qui n'est pas au Canada, je ne sais pas où elle est. Mais en tout cas, on en a beaucoup parlé. Hein. Il y a un an, Vianney s'est lancé le défi de construire sa propre cabane dans les bois. J'ai vu les photos. Eh ben, il est pas mal, le gaillard. Ah, si, si, c'est bien débrouillé. Si je pouvais en faire ne serait-ce que le dixième, déjà, je serais content, même le centième. Même peut-être le millième. Bon, on ne va pas pousser non plus. Dans quelques minutes, nous allons partager ensemble les souvenirs du bassin de Joël Confoulan. Mais avant cela, que nous réserve cette journée de mardi? Quelques éléments de réponse grâce à l'horoscope de Vincent sur Plage FM.
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2: Bonjour à tous, voici l'horoscope de ce mardi. Les béliers, vous êtes dans une période chaleureuse, ensoleillée, où la vie à deux vous accordera de multiples satisfactions. Taureau, les courses que vous ferez aujourd'hui devront être scrutées à la loupe, essayez d'être raisonnable. Gémeaux, vous aurez une énergie du tonnerre, votre problème sera de chercher à bien canaliser cette énergie, plongez-vous dans l'action. Cancer, c'est à votre tour de vous occuper des tâches ménagères, mais vous n'avez pas vraiment le temps pour ça, vous essayez de négocier avec vos proches. Lion, évitez les des tentations liées à la gourmandise troublent votre digestion, pensez à manger léger. Vierge, vous aurez aujourd'hui l'occasion de renforcer davantage vos idéaux en profondeur, voilà une chance à saisir. Balance, aujourd'hui vous êtes trop susceptible et vous risquez de prendre de travers la moindre remarque venant d'un ami. Scorpion, votre persuasion fera des miracles pour sortir d'une situation embarrassante, vous pourrez compter sur vos ressources. Sagittaire, des crampes musculaires, des raideurs corporelles peuvent gêner votre action, une carence est en cause. Capricorne, vous pourriez rencontrer quelques difficultés de concentration dues à une fatigue intellectuelle, faites des pauses régulières. Verseau, vous connaîtrez une journée très heureuse en couple, vous n'aurez pas besoin d'exprimer ce que vous ressentez, car tout sera deviné, perçu, compris par votre partenaire. Et enfin les poissons, vous serez fiers de vous et de votre façon d'agir, vous éviterez des ennuis relationnels l'air de rien aujourd'hui. Bonne journée à tous.
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1: Aujourd'hui, nous allons parler de David Allègre, un marin breton bien trempé pour le bassin. Comme les inventions, les hommes célèbres s'inscrivent dans leur contexte qui les amène à se distinguer. Ainsi, David Allègre, né en 1786 à Brest, a apporté toutes ses compétences et son dynamisme au bassin d'Arcachon en s'installant à Arès. La vie des familles bretonnes, comme certainement dans les autres régions, était celle d'un autre monde par rapport au nôtre. Il n'y avait pas d'école, mais du travail dès que l'enfant était en capacité de le faire. Bienfaiteur, Jules Ferry ne le deviendra que 85 ans plus tard, en 1881, grâce à ses lois sur l'enseignement obligatoire gratuit dès 6 ans. Ainsi, le petit Allègre est embarqué moussaillon à 10 ans grâce à son père et son parrain, tous les deux officiers au corps royal des canonniers matelots. Trempé dans la rudesse de la vie des marins et doté d'un esprit et de qualité de meneur d'hommes, Monsieur Allègre servira brillamment en tant que matelot pour Napoléon Ier, puis repartira en mer en commandant finalement le brick, le créole, en 1810, à seulement 24 ans, pour échanger des prisonniers avec nos ennemis préférés, les Anglais. Il devient enseigne de vaisseau sur la Licorne pour transporter une mission de savants et de politiques et continue dans le commerce entre l'Inde et la métropole sur le champ d'Ernagor. Plein d'idées, il en fait un rapport circonstancié au ministre qui apprécie mais le trouve un peu trop entreprenant. Voulant la pleine liberté d'agir, il démissionne de la Royale et continue à son compte de capitaine au long cours sur le Bengali et le général Foy. Il reçoit la croix de Saint-Louis et la Légion d'honneur qu'il a lui-même demandé comme la tradition le veut. Sa renommée auprès de ses pairs de Bordeaux évolue en respect pour ses qualités d'organisateur et de visionnaire pour fonder des traités sur les lois maritimes. En 1830, il est nommé légitimement par Louis-Philippe, conseiller général de la Gironde, et participe à de nombreuses commissions sur les ports, le pont de Cubzac et à celle honorable du phare du Cap Ferret dès 1833. À cette occasion, Allègre, habitant désormais à La Teste, rencontre Antoine de Sauvage, maire d'Andernos depuis 1826. Allègre et de Sauvage devaient bien s'entendre car ils partageaient la même passion du progrès par les inventions, la technologie, modernité salutaire de l'époque. Le maire d'Andernos a été par exemple importateur de pauvres dromadaires délocalisés pour assurer la liaison avec Bordeaux en méhari, moins coûteuse selon lui que le projet de liaison par train, surtout vers La Teste. Il abandonnera sa fonction de maire en 1834 pour partir vers de lointains horizons. Grâce à sa fortune, progressivement assemblée par ses diverses entreprises commerciales, David Allègre prend sa retraite bien méritée de capitaine en 1835 et achète le domaine d'Arès à Antoine de Sauvage en partance. À la semaine prochaine pour la suite de Monsieur David Allègre, ce marin qui met le turbo.
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0: Le meilleur de mes potes. Et c'est un petit peu l'été qui continue sur Plage FM avec No More. Dans quelques minutes, figurez-vous qu'il y aura une réunion santé et travail qui se déroulera lundi prochain à France Travail à Andernous-les-Bains. Pour nous en parler en détail, nous avons Isabelle depuis France Travail. Elle nous rejoint juste après les prévisions météo qui arrivent là dans quelques secondes sur Plage FM. Bon début de journée.
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0: Ça devrait être sympa ce matin avec du beau temps qui devrait dominer, mais autour de la mi-journée, le ciel devrait avoir tendance à devenir plus variable, avec la possibilité de voir tomber quelques averses qui pourraient prendre un caractère orageux. Côté thermomètre, ce matin 20 à 21 degrés, on attend 26 à 27 degrés cet après-midi. Si vous allez à Bordeaux, c'est le même type de temps avec 21 degrés ce matin et 27 degrés cet après-midi. Et en ce qui concerne l'horaire des marées, la basse mer est prévue tout à l'heure à 8h25, la pleine mer à 15h10 avec un coefficient de 55, la basse mer de nouveau à 21h15. Je vous souhaite un excellent mardi 6 octobre. Aujourd'hui, ne manquez pas de célébrer Bruno et de lui faire découvrir Plage FM.
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1: Comme tous les mardis, nous parlons de l'actualité de l'emploi sur les bords du bassin d'Arcachon. À vos agendas, car la semaine prochaine, lundi précisément, nous serons le 12 octobre, il y a une réunion santé et travail organisée par France Travail. Pour nous en parler en détail depuis France Travail à Andernos-les-Bains, Isabelle est avec nous. Bonjour Isabelle, de quoi s'agit-il ?
2: Oui, bonjour François. Alors, c'est déjà arrivé qu'on parle de cette réunion que nous programmons régulièrement. Là, ça a lieu donc lundi 12 octobre entre 14 et 16 heures à l'agence d'Andernos. Et l'idée, c'est très très simple. Vous avez une contrainte de santé, ça a un impact sur votre recherche d'emploi, sur votre conversion. Vous avez besoin d'informations, cette réunion, elle vient vous apporter justement des éclaircissements sur comment on peut reconnaître votre contrainte de santé et de quelles aides vous pouvez bénéficier dans le cadre de ce parcours un petit peu difficile. Donc c'est vrai que la contrainte de santé, c'est quelque chose de très large. L'idée, c'est de savoir un petit peu de quoi on parle, donc de donner déjà quelques chiffres, d'expliquer ce que c'est que le handicap visible ou invisible, d'expliquer à quoi sert Cap Emploi, notre partenaire qui accompagne les personnes en situation de handicap, de pouvoir aussi vous expliquer si vous avez besoin comment faire une demande pour que ce handicap ou cette situation de santé soit reconnue officiellement de manière administrative. Donc on va vous expliquer comment se passe la demande pour la MDPH, pour monter le dossier, qu'est-ce qu'il faut mettre dans le dossier, comment on fait la description de son quotidien, comment on remplit finalement le formulaire. Donc c'est parfois un petit peu difficile pour beaucoup de gens. Voilà, on va expliquer aussi la différence entre la reconnaissance de travailleurs handicapés et puis qu'est-ce que c'est que les pensions d'invalidité qui sont versées par la sécurité sociale. Voilà, c'est pas la même chose avoir une pension d'invalidité, avoir une rente d'accident du travail, en maladie professionnelle ou pas, qu'est-ce que c'est que l'allocation adulte handicapé, c'est-à-dire l'AAH. Donc, quelle compensation on peut avoir au niveau du travail, justement, quand on a un handicap reconnu, vous savez, par rapport à tout ce qui est matériel, posture de travail, adaptation du poste, voyez, des sièges ergonomiques, des souris, des écrans spécifiques, voilà, toutes ces choses-là, on vous en parle. Et puis, des conseils aussi pour comment j'évoque mon handicap auprès des employeurs. Est-ce que j'en parle? Est-ce que j'en parle pas? Et puis si j'en parle, qu'est-ce que je dis? Et surtout, qu'est-ce que je dis pas? Voilà, bref, des conseils pratiques. Voilà. Et puis, vous donner aussi des informations sur les entreprises qui recrutent, les entreprises adaptées, les ESAT, les SIAE, toutes ces choses-là, sous ces jargons un peu compliqués, qui sont quand même des structures fort importantes à connaître, parce que c'est peut-être là qu'une personne en situation de handicap peut refaire une vie professionnelle, en tout cas continuer une vie professionnelle. Donc c'est très important. Et puis on vous parlera aussi des prestations de France Travail qui peuvent vous aider justement à vous réorienter, comment vous pouvez vous organiser pour valider un nouveau projet si la santé s'invite malheureusement dans votre parcours, s'il y a un accident de parcours ou une problématique de santé qui se révèle être vraiment impossible à gérer avec votre ancien métier. Et puis on vous parlera aussi un petit peu de formation dans ce cadre-là et même de création d'entreprise. Voilà, on essaye de balayer tous les outils qui peuvent vous être utiles si vraiment la contrainte de santé est la priorité dans votre parcours de retour à l'emploi. Donc si ça vous intéresse, rendez-vous lundi, inscrivez-vous auprès de votre conseiller.
1: Merci beaucoup Isabelle, c'est un très bon plan. Si vous avez pris la rubrique en cours de route, n'hésitez pas à aller la réécouter sur plagefm.fr. Demain, vous reviendrez en partageant avec nous les offres d'emploi du jour. À demain Isabelle.
2: À demain François.
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0: Bella Vita, c'était Oria sur Plage FM. Bon début de journée.
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0: Et ça ferait un bon nom d'émission, Réveil bassin, c'est... Ah, c'est déjà le nom de mon... Bon, alors, c'est très bien. Figurez-vous qu'on attaque la deuxième heure et la dernière, parce que moi, j'ai tout compris, je bosse 2 heures par jour. Hein. C'est, voilà, à 9h, ciao, bye bye. Donc, c'est la deuxième heure de ce Réveil bassin du mardi. Nous allons retrouver, bien sûr, l'horoscope, celui de Vincent, dans une vingtaine de minutes. Et puis, dans une demi-heure, vous allez adorer l'astuce du chef Arnaud Chartier, celui du Piteil à Arès. On lui fait de grosses bises s'il est déjà réveillé. Hein, eh oui, malgré le service d'hier soir. Ah ben non, le lundi, c'est fermé, le Piteil. Oui, ben ça va, alors s'il faut, il est debout. Hein. Bon, nous le retrouverons avec de toutes nouvelles astuces à 11h30 dimanche prochain dans l'émission de Nico, parce que Nico revient samedi et dimanche. Mais on aura l'occasion d'en reparler. Et donc, on va partager une astuce du chef Arnaud Chartier pour cuisiner les cèpes. Ah, cette saison, et ça tombe bien parce que vous avez un super coin cèpes. Vous n'allez pas le partager, bien sûr. Non, mais c'est bizarre, hein, ça, personne ne le partage. En revanche, si vous voulez partager les cèpes avec moi, n'hésitez pas à passer à la radio, ça me fera très plaisir. Il y aura donc cette astuce du chef dans une demi-heure, mais avant, quand même, je voudrais vous parler d'un problème grave ce matin. Oui, les gens qui disent « j'arrive ». Parce que « j'arrive », ça peut signifier énormément de choses. Ça peut vouloir dire « je suis devant la porte, je l'ouvre, je monte dans la voiture, j'arrive ». Ça peut vouloir dire également « je mets mes chaussures, je passe à travers la porte, je monte dans ma voiture et j'arrive ». Et là, déjà, c'est un peu plus long. Ça peut vouloir dire également « je suis encore sous ma douche, je mets mes chaussures, je passe par la porte, je monte dans ma voiture et j'arrive ». Et parfois, « j'arrive », signifie simplement « j'ai lu ton message, hein, je souhaite que tu cesses de m'écrire, donc je vais arriver ». Il faudrait vraiment qu'il y ait une unité internationale pour mesurer le « j'arrive », finalement, une sorte de kilomètre, mais de la mauvaise foi. Hein, ça pourrait être pas mal et je me propose, humblement, hein, parce que je maîtrise en matière de mauvaise foi, d'essayer de participer à la création de ce kilomètre du « j'arrive ». Bon, dans quelques instants, je maîtrise également grave les prévisions météo, alors je vais les partager avec vous. Mais avant cela, voici Alex Warren avec Emerald Haze sur Plage FM.

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1: Le beau temps devrait dominer la matinée, mais autour de la mi-journée, le ciel devrait avoir tendance à devenir plus variable, avec en prime la possibilité de voir tomber quelques averses qui pourraient prendre un caractère orageux. Côté température, ce matin, 20 à 21 degrés, on attend 26 à 27 degrés cet après-midi. Si vous allez à Bordeaux aujourd'hui, vous retrouverez le même type de temps, avec 21 degrés ce matin et 27 degrés cet après-midi. En ce qui concerne l'horaire des marées, la basse mer est attendue tout à l'heure à 8h25, la pleine mer à 15h10 avec un coefficient de 55, la basse mer de nouveau à 21h15. Je vous souhaite un excellent mardi, nous sommes le 6 octobre. Dans quelques minutes, l'horoscope de Vincent sur Plage FM.
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0: Qu'est-ce que j'aime ce titre, moi il m'a fait sautiller tout l'été. Danse, danse, danse, c'était Barry Can't Swim sur Plage FM. Dans quelques instants, vous avez des cèpes. Ou alors peut-être pas encore, mais vous avez un coin à cèpes. Ou alors peut-être que, comme moi, vous êtes une victime et vous allez être obligé d'acheter vos cèpes.
1: Oui, non mais ça existe, ça c'est vrai. Quand même. Et ça vous remarquerez, il n'y a pas de cagnotte hein, pour nous. Non, jamais, jamais.
0: Bon, enfin bref, dans quelques instants, Arnaud Chartier va nous donner ses astuces pour bien cuisiner les cèpes. Avant cela, voici l'horoscope de Vincent.
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3: Bonjour à tous, voici l'horoscope de ce mardi. Les béliers, vous êtes dans une période chaleureuse, ensoleillée, où la vie à deux vous accordera de multiples satisfactions. Taureau, les courses que vous ferez aujourd'hui devront être scrutées à la loupe, essayez d'être raisonnable. Gémeaux, vous aurez une énergie du tonnerre, votre problème sera de chercher à bien canaliser cette énergie, plongez-vous dans l'action. Cancer, c'est à votre tour de vous occuper des tâches ménagères, mais vous n'avez pas vraiment le temps pour ça, vous essayez de négocier avec vos proches. Lion, évitez les excès, des tentations liées à la gourmandise troublent votre digestion, pensez à manger léger. Vierge, vous aurez aujourd'hui l'occasion de renforcer davantage vos idéaux en profondeur, voilà une chance à saisir. Balance, aujourd'hui vous êtes trop susceptible et vous risquez de prendre de travers la moindre remarque venant d'un ami. Scorpion, votre persuasion fera des miracles pour sortir d'une situation embarrassante, vous pourrez compter sur vos ressources. Sagittaire, des crampes musculaires, des raideurs corporelles peuvent gêner votre action, une carence est en cause. Capricorne, vous pourriez rencontrer quelques difficultés de concentration dues à une fatigue intellectuelle, faites des pauses régulières. Verseau, vous connaîtrez une journée très heureuse en couple, vous n'aurez pas besoin d'exprimer ce que vous ressentez, car tout sera deviné, perçu, compris par votre partenaire. Et enfin les poissons, vous serez fiers de vous et de votre façon d'agir, vous éviterez des ennuis relationnels l'air de rien aujourd'hui. Bonne journée à tous.
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1: Salut, c'est Arnaud du restaurant Le Piteil à Arès. Aujourd'hui, on va faire une petite recette de cèpe. Une déclinaison en fait avec un carpaccio de cèpe et des petits morceaux de cèpe juste coupés très fins comme une petite bounoise. On va couper le cèpe très très fin comme pour un carpaccio de Saint-Jacques pour un poisson. On va faire à côté découper directement le cèpe en petits cubes qu'on va accommoder avec des petites noisettes torréfiées et on va le mélanger avec un petit peu de persil qu'on va venir déposer sur le carpaccio de cèpe et un trait d'huile d'olive bio. Voilà. Je vous souhaite un bon appétit et à la semaine prochaine.
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0: ensemble. C'était Corneille et Vita sur Plage FM. Et je vous le donne en mille, ce matin, en arrivant à la radio, j'avais mon petit post-it. Ça mérite bien un jingle. Le post-it de Bobby. Alors, je vous le rappelle, si vous n'étiez pas là hier matin, nous avons on peut appeler ça un stagiaire à Plage FM, que je ne vois jamais, parce qu'il arrive toujours après que je parte, comme par hasard, et qui ne communique avec moi que par post-it. C'est mon petit stagiaire Bobby. Alors, que dit le post-it de ce matin? Je le décolle, je le découvre avec vous. François, je pense qu'il serait temps de parler de mon évolution professionnelle. Ah, parce que donc il y a eu une évolution. Bon, enfin bref. Ça fait maintenant plusieurs semaines que je suis stagiaire. Ouais. Et je considère donc que je maîtrise parfaitement le métier de stagiaire. Alors, c'est pas un métier en fait, par définition. Mais je souhaiterais par conséquent évoluer vers un poste de stagiaire confirmé avec le salaire correspondant. Bobby. Ah, ben alors évidemment, on a une grille de salaire des stagiaires qui va de pas grand chose, non pas du tout même, à zéro. Donc on en discutera, Bobby, tu passes dans mon bureau quand tu veux, de préférence à un moment où je suis pas là, pour qu'on en discute évidemment de manière très sérieuse, comme des post-it laissés chaque matin. Dans quelques instants, les prévisions météo sur Plage FM.
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0: Le beau temps devrait dominer tout au long de la matinée. Mais autour de la mi-journée, le ciel va avoir tendance à devenir plus variable, avec la possibilité de voir tomber quelques averses qui pourraient prendre un caractère orageux. Côté température, ce matin, 20 à 21 degrés. On attend 26 à 27 degrés cet après-midi. Si vous allez à Bordeaux, c'est le même type de temps, avec 21 degrés ce matin et 27 degrés cet après-midi. En ce qui concerne l'horaire des marées, la pleine mer est prévue à 15h10, avec un coefficient de 55, la basse mer à 21h15. Je vous souhaite un excellent mardi 6 octobre. Aujourd'hui, ne manquez pas de célébrer Bruno et de lui faire découvrir Plage FM.
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Trop de questions, c'était Jules Levert. C'est dommage parce que moi j'ai trop de réponses, alors on aurait pu essayer de les mettre en un, vous voyez, de les imbriquer, peut-être que ça correspondait. Bon, on le fera une autre fois parce que là, le réveil bassin du mardi, c'est quasiment terminé. N'oubliez pas que tout à l'heure à 9h15, Joël Confoulant revient sur Plage FM, mais cette fois c'est parce qu'il a un mot du bassin à nous dire. Je vous donne rendez-vous demain entre 7h et 9h, vous venez quand vous voulez, hein. C'est Plage FM, ça se fait, c'est à la cool. Hein, vous venez quand vous voulez, vous êtes chez vous. Évidemment, je ne vais pas vous laisser partir les oreilles vides. Non, j'ai un titre très sympa à partager avec vous qui va vous rappeler un autre titre qui était sorti il y a 25 ans. Je n'en dis pas plus. Voici Lil Nas X avec World's Greatest. Belle journée sur la plage.

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2: Mouton. Seules les cabanes tchanquées servent de bergères landaises à cela. Ils naissent spontanément dans les fonds ondulés du bassin, puis ils y prennent forme et couleur à la crête des vagues. Ils ourlent leur laine, plongent, dissipés et renaissent dans l'onde suivante. Le vent s'est levé, les bateaux et kitesurf mettent les voiles, ça va donner.
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1: Aujourd'hui, nous allons parler de David Allègre, un marin breton bien trempé pour le bassin. Comme les inventions, les hommes célèbres s'inscrivent dans leur contexte qui les amène à se distinguer. Ainsi, David Allègre, né en 1786 à Brest, a apporté toutes ses compétences et son dynamisme au bassin d'Arcachon en s'installant à Arès. La vie des familles bretonnes, comme certainement dans les autres régions, était celle d'un autre monde par rapport au nôtre. Il n'y avait pas d'école, mais du travail dès que l'enfant était en capacité de le faire. Bienfaiteur, Jules Ferry ne le deviendra que 85 ans plus tard, en 1881, grâce à ses lois sur l'enseignement obligatoire gratuit dès 6 ans. Ainsi, le petit Allègre est embarqué moussaillon à 10 ans, grâce à son père et son parrain, tous les deux officiers au corps royal des canonniers matelots. Trempé dans la rudesse de la vie des marins et doté d'un esprit et de qualité de meneur d'hommes, Monsieur Allègre servira brillamment en tant que matelot pour Napoléon Ier, puis repartira en mer en commandant finalement le brick, le créole, en 1810, à seulement 24 ans, pour échanger des prisonniers avec nos ennemis préférés, les Anglais. Il devient enseigne de vaisseau sur la Licorne pour transporter une mission de savants et de politiques et continue dans le commerce entre l'Inde et la métropole sur le champ d'Ernagore. Plein d'idées, il en fait un rapport circonstancié au ministre qui apprécie mais le trouve un peu trop entreprenant. Voulant la pleine liberté d'agir, il démissionne de la Royale et continue à son compte de capitaine au long cours sur le Bengali et le général Foy. Il reçoit la croix de Saint-Louis et la Légion d'honneur qu'il a lui-même demandé comme la tradition le veut. Sa renommée auprès de ses pairs de Bordeaux évolue en respect pour ses qualités d'organisateur et de visionnaire pour fonder des traités sur les lois maritimes. En 1830, il est nommé légitimement par Louis-Philippe, conseiller général de la Gironde, et participe à de nombreuses commissions sur les ports, le pont de Cubzac et à celle honorable du phare du Cap Ferré dès 1833. À cette occasion, Allègre, habitant désormais à La Teste, rencontre Antoine de Sauvage, maire d'Andernos depuis 1826. Allègre et de Sauvage devaient bien s'entendre car ils partageaient la même passion du progrès par les inventions, la technologie, modernité salutaire de l'époque. Le maire d'Andernos a été par exemple importateur de pauvres dromadaires délocalisés pour assurer la liaison avec Bordeaux en méhari, moins coûteuse selon lui que le projet de liaison par train, surtout vers La Teste. Il abandonnera sa fonction de maire en 1834 pour partir vers de lointains horizons. Grâce à sa fortune, progressivement assemblée par ses diverses entreprises commerciales, David Allègre prend sa retraite bien méritée de capitaine en 1835 et achète le domaine d'Arès à Antoine de Sauvage en partance. À la semaine prochaine pour la suite de Monsieur David Allègre, ce marin qui met le turbo.
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1: Comme tous les mardis, nous parlons de l'actualité de l'emploi sur les bords du bassin d'Arcachon. À vos agendas, car la semaine prochaine, lundi précisément, nous serons le 12 octobre, il y a une réunion santé et travail organisée par France Travail. Pour nous en parler en détail depuis France Travail à Andernos-les-Bains, Isabelle est avec nous. Bonjour Isabelle, de quoi s'agit-il ?
2: Oui, bonjour François. Alors, c'est déjà arrivé qu'on parle de cette réunion que nous programmons régulièrement. Là, ça a lieu donc lundi 12 octobre entre 14 et 16 heures à l'agence d'Andernos. Et l'idée, c'est très très simple. Vous avez une contrainte de santé, ça a un impact sur votre recherche d'emploi, sur votre conversion. Vous avez besoin d'informations, cette réunion, elle vient vous apporter justement des éclaircissements sur comment on peut reconnaître votre contrainte de santé et de quelles aides vous pouvez bénéficier dans le cadre de ce parcours un petit peu difficile. Donc c'est vrai que la contrainte de santé, c'est quelque chose de très large. L'idée, c'est de savoir un petit peu de quoi on parle, donc de donner déjà quelques chiffres, d'expliquer ce que c'est que le handicap visible ou invisible, d'expliquer à quoi sert Cap Emploi, notre partenaire qui accompagne les personnes en situation de handicap, de pouvoir aussi vous expliquer si vous avez besoin comment faire une demande pour que ce handicap ou cette situation de santé soit reconnue officiellement de manière administrative. Donc on va vous expliquer comment se passe la demande pour la MDPH, pour monter le dossier, qu'est-ce qu'il faut mettre dans le dossier, comment on fait la description de son quotidien, comment on remplit finalement le formulaire. Donc c'est parfois un petit peu difficile pour beaucoup de gens. Voilà, on va expliquer aussi la différence entre la reconnaissance de travailleurs handicapés et puis qu'est-ce que c'est que les pensions d'invalidité qui sont versées par la sécurité sociale. Voilà, c'est pas la même chose avoir une pension d'invalidité, avoir une rente d'accident du travail en maladie professionnelle ou pas, qu'est-ce que c'est que l'allocation adulte handicapé, c'est-à-dire l'AAH. Donc, quelle compensation on peut avoir au niveau du travail, justement, quand on a un handicap reconnu, vous savez, par rapport à tout ce qui est matériel, posture de travail, adaptation du poste, vous voyez, des sièges ergonomiques, des souris, des écrans spécifiques, voilà, toutes ces choses-là, on vous en parle. Et puis, des conseils aussi pour comment j'évoque mon handicap auprès des employeurs. Est-ce que j'en parle? Est-ce que j'en parle pas? Et puis si j'en parle, qu'est-ce que je dis? Et surtout, qu'est-ce que je dis pas? Voilà, bref, des conseils pratiques. Voilà. Et puis, vous donner aussi des informations sur les entreprises qui recrutent, les entreprises adaptées, les ESAT, les SIAE, toutes ces choses-là, sous ces jargons un peu compliqués, qui sont quand même des structures fort importantes à connaître, parce que c'est peut-être là qu'une personne en situation de handicap peut refaire une vie professionnelle, en tout cas continuer une vie professionnelle. Donc c'est très important. Et puis on vous parlera aussi des prestations de France Travail qui peuvent vous aider justement à vous réorienter. Comment vous pouvez vous organiser pour valider un nouveau projet si la santé s'invite malheureusement dans votre parcours, s'il y a un accident de parcours ou une problématique de santé qui se révèle être vraiment impossible à gérer avec votre ancien métier. Et puis on vous parlera aussi un petit peu de formation dans ce cadre-là et même de création d'entreprise. Voilà, on essaye de balayer tous les outils qui peuvent vous être utiles si vraiment la contrainte de santé est la priorité dans votre parcours de retour à l'emploi. Donc si ça vous intéresse, rendez-vous lundi, inscrivez-vous auprès de votre conseiller.
1: Merci beaucoup Isabelle, c'est un très bon plan. Si vous avez pris la rubrique en cours de route, n'hésitez pas à aller la réécouter sur plagefm.fr. Demain, vous reviendrez en partageant avec nous les offres d'emploi du jour. À demain Isabelle.
2: À demain François.
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2: Moutons. Seules les cabanes tchanquées servent de bergères landaises à cela. Ils naissent spontanément dans les fonds ondulés du bassin, puis y prennent forme et couleur à la crête des vagues. Ils ourlent leur laine, plongent, dissipés et renaissent dans l'onde suivante. Le vent s'est levé, les bateaux et kitesurf mettent les voiles, ça va donner.
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2: Aujourd'hui, nous allons parler de David Allègre, un marin breton bien trempé pour le bassin. Comme les inventions, les hommes célèbres s'inscrivent dans leur contexte qui les amène à se distinguer. Ainsi, David Allègre, né en 1786 à Brest, a apporté toutes ses compétences et son dynamisme au bassin d'Arcachon en s'installant à Arès. La vie des familles bretonnes, comme certainement dans les autres régions, était celle d'un autre monde par rapport au nôtre. Il n'y avait pas d'école, mais du travail dès que l'enfant était en capacité de le faire. Bienfaiteur, Jules Ferry ne le deviendra que 85 ans plus tard, en 1881, grâce à ses lois sur l'enseignement obligatoire gratuit dès 6 ans. Ainsi, le petit Allègre est embarqué moussaillon à 10 ans, grâce à son père et son parrain, tous les deux officiers au corps royal des canonniers matelots. Trempé dans la rudesse de la vie des marins et doté d'un esprit et de qualité de meneur d'hommes, Monsieur Allègre servira brillamment en tant que matelot pour Napoléon Ier, puis repartira en mer en commandant finalement le brick, le créole, en 1810, à seulement 24 ans, pour échanger des prisonniers avec nos ennemis préférés, les Anglais. Il devient enseigne de vaisseau sur la Licorne pour transporter une mission de savants et de politiques et continue dans le commerce entre l'Inde et la métropole sur le champ d'Ernagore. Plein d'idées, il en fait un rapport circonstancié au ministre qui apprécie mais le trouve un peu trop entreprenant. Voulant la pleine liberté d'agir, il démissionne de la Royale et continue à son compte de capitaine au long cours sur le Bengali et le général Foy. Il reçoit la croix de Saint-Louis et la Légion d'honneur qu'il a lui-même demandé comme la tradition le veut. Sa renommée auprès de ses pairs de Bordeaux évolue en respect pour ses qualités d'organisateur et de visionnaire pour fonder des traités sur les lois maritimes. En 1830, il est nommé légitimement par Louis-Philippe, conseiller général de la Gironde, et participe à de nombreuses commissions sur les ports, le pont de Cubzac et à celle honorable du phare du Cap Ferré dès 1833. À cette occasion, Allègre, habitant désormais à La Teste, rencontre Antoine de Sauvage, maire d'Andernos depuis 1826. Allègre et de Sauvage devaient bien s'entendre car ils partageaient la même passion du progrès par les inventions, la technologie, modernité salutaire de l'époque. Le maire d'Andernos a été par exemple importateur de pauvres dromadaires délocalisés pour assurer la liaison avec Bordeaux en méharie moins coûteuse selon lui que le projet de liaison par train, surtout vers La Teste. Il abandonnera sa fonction de maire en 1834 pour partir vers de lointains horizons. Grâce à sa fortune, progressivement assemblée par ses diverses entreprises commerciales, David Allègre prend sa retraite bien méritée de capitaine en 1835 et achète le domaine d'Arès à Antoine de Sauvage en partance. À la semaine prochaine pour la suite de Monsieur David Allègre, ce marin qui met le turbo.
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1: Le ciel est très nuageux ce soir et cette nuit avec des averses qui pourraient prendre un caractère orageux. Demain, le ciel de la matinée est encore très nuageux, lâchant quelques averses qui pourraient encore prendre un caractère orageux. Dans l'après-midi, passages nuageux, averses et courtes éclaircies devraient se succéder. Côté température, ça va être on ne peut plus homogène avec 19 à 20 degrés demain matin et demain après-midi. Si vous allez à Bordeaux, demain c'est le même type de temps, avec 20 degrés dans la matinée et 21 degrés dans l'après-midi. En ce qui concerne l'horaire des marées, la basse mer est prévue à 21h15, la pleine mer à 3h45 avec un coefficient de 62, la basse mer à 9h35, la pleine mer de nouveau à 16h10 avec un coefficient de 70. Excellent début de soirée, à l'écoute de Plage FM.
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1: Le ciel est très nuageux ce soir et cette nuit avec des averses qui pourraient prendre un caractère orageux. Demain, le ciel de la matinée est encore très nuageux, lâchant quelques averses qui pourraient encore prendre un caractère orageux. Dans l'après-midi, passages nuageux, averses et courtes éclaircies devraient se succéder. Côté température, ça va être on ne peut plus homogène avec 19 à 20 degrés demain matin et demain après-midi. Si vous allez à Bordeaux, demain c'est le même type de temps, avec 20 degrés dans la matinée et 21 degrés dans l'après-midi. En ce qui concerne l'horaire des marées, la basse mer est prévue à 21h15, la pleine mer à 3h45 avec un coefficient de 62, la basse mer à 9h35, la pleine mer de nouveau à 16h10 avec un coefficient de 70. Excellent début de soirée, à l'écoute de Plage FM.
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1: Comme tous les mardis, nous parlons de l'actualité de l'emploi sur les bords du bassin d'Arcachon. À vos agendas, car la semaine prochaine, lundi précisément, nous serons le 12 octobre, il y a une réunion santé et travail organisée par France Travail. Pour nous en parler en détail depuis France Travail à Andernos-les-Bains, Isabelle est avec nous. Bonjour Isabelle, de quoi s'agit-il ?
2: Oui, bonjour François. Alors, c'est déjà arrivé qu'on parle de cette réunion que nous programmons régulièrement. Là, ça a lieu donc lundi 12 octobre entre 14 et 16 heures à l'agence d'Andernos. Et l'idée, c'est très très simple. Vous avez une contrainte de santé, ça a un impact sur votre recherche d'emploi, sur votre conversion. Vous avez besoin d'informations, cette réunion, elle vient vous apporter justement des éclaircissements sur comment on peut reconnaître votre contrainte de santé et de quelles aides vous pouvez bénéficier dans le cadre de ce parcours un petit peu difficile. Donc c'est vrai que la contrainte de santé, c'est quelque chose de très large. L'idée, c'est de savoir un petit peu de quoi on parle, donc de donner déjà quelques chiffres, d'expliquer ce que c'est que le handicap visible ou invisible, d'expliquer à quoi sert Cap Emploi, notre partenaire qui accompagne les personnes en situation de handicap, de pouvoir aussi vous expliquer si vous avez besoin comment faire une demande pour que ce handicap ou cette situation de santé soit reconnue officiellement de manière administrative. Donc on va vous expliquer comment se passe la demande pour la MDPH, pour monter le dossier, qu'est-ce qu'il faut mettre dans le dossier, comment on fait la description de son quotidien, comment on remplit finalement le formulaire. Donc c'est parfois un petit peu difficile pour beaucoup de gens. Voilà, on va expliquer aussi la différence entre la reconnaissance de travailleur handicapé et puis qu'est-ce que c'est que les pensions d'invalidité qui sont versées par la sécurité sociale. Voilà, c'est pas la même chose, avoir une pension d'invalidité, avoir une rente d'accident du travail, en maladie professionnelle ou pas, qu'est-ce que c'est que l'allocation adulte handicapé, c'est-à-dire l'AAH. Donc, quelle compensation on peut avoir au niveau du travail, justement, quand on a un handicap reconnu, vous savez, par rapport à tout ce qui est matériel, posture de travail, adaptation du poste, voyez, des sièges ergonomiques, des souris, des écrans spécifiques, voilà, toutes ces choses-là, on vous en parle. Et puis, des conseils aussi pour comment j'évoque mon handicap auprès des employeurs. Est-ce que j'en parle? Est-ce que j'en parle pas? Et puis si j'en parle, qu'est-ce que je dis? Et surtout, qu'est-ce que je dis pas? Voilà, bref, des conseils pratiques. Voilà. Et puis vous donner aussi des informations sur les entreprises qui recrutent, les entreprises adaptées, les ESAT, les SIAE, toutes ces choses-là, sous ces jargons un peu compliqués, qui sont quand même des structures fort importantes à connaître, parce que c'est peut-être là qu'une personne en situation de handicap peut refaire une vie professionnelle, en tout cas continuer une vie professionnelle. Donc c'est très important. Et puis on vous parlera aussi des prestations de France Travail qui peuvent vous aider justement à vous réorienter, comment vous pouvez vous organiser pour valider un nouveau projet si la santé s'invite malheureusement dans votre parcours, s'il y a un accident de parcours ou une problématique de santé qui se révèle être vraiment impossible à gérer avec votre ancien métier. Et puis on vous parlera aussi un petit peu de formation dans ce cadre-là et même de création d'entreprise. Voilà, on essaye de balayer tous les outils qui peuvent vous être utiles si vraiment la contrainte de santé est la priorité dans votre parcours de retour à l'emploi. Donc si ça vous intéresse, rendez-vous lundi, inscrivez-vous auprès de votre conseiller.
1: Merci beaucoup Isabelle, c'est un très bon plan. Si vous avez pris la rubrique en cours de route, n'hésitez pas à aller la réécouter sur plagefm.fr. Demain, vous reviendrez en partageant avec nous les offres d'emploi du jour. À demain Isabelle.
2: À demain François.
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